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0: 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Soleil qui a hier couché aujourd'hui à 24 minutes avant 6 heures. Et puis qui a levé demain matin à 20 minutes avant 6 heures. En nous gardant le temps qui est valide pour cette liste pour l'autre 24 du temps. La caille de vent qui a sorti là sous façade, soleil levant, puis 20 liés, et bien 31 km par du temps. 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

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Présentement, les mètres là, la repo Hiwanora, c'est 28 degrés. Les mètres jordiens, la repo Hiwanora, c'était 31 degrés. 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